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2: Coucou, c'est Nathalie.
1: Bienvenue dans votre petit moment qui fait du bien. 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
2: Synchronicité. Je remarque toutes les synchronicités qui arrivent à moi. Des dates, des heures miroirs, des prénoms, des plumes. Quelqu'un à qui on pense qui nous appelle. Comme par hasard. Elles sont envoyées peut-être pour me guider, pour me montrer que je suis sur un chemin, le mauvais ou le bon. C'est réconfortant de se sentir accompagnée. Cela peut nous réconforter et nous conforter dans nos choix.
3: Ne les cherchez pas, laissez-les se présenter naturellement.
4: Et d'ici demain, colorez votre journée de magie.

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2: C'est vendredi matin sur le massif du 106. L'ambiance reste fraîche et assez grise autour de 7 degrés au lever du jour et le vent restera faible autour de 5 km/h. Dans la matinée, quelques éclaircies vont revenir. Les températures remonteront également avec 13 degrés attendus au meilleur de la matinée. Cet après-midi, on attend 17 degrés avec un ciel encore partagé entre nuages et quelques périodes lumineuses. Pour le vent, il restera faible et pour le week-end, samedi sera plus doux et plus ensoleillé avant un dimanche encore plus agréable. Voilà pour la météo. 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
3: C'est vendredi matin sur le massif du 106. L'ambiance reste fraîche et assez grise, autour de 7 degrés au lever du jour, et le vent restera faible autour de 5 km/h. Dans la matinée, quelques éclaircies vont revenir. Et les températures remonteront également avec 13 degrés attendus au meilleur de la matinée. Cet après-midi, on attend 17 degrés, avec un ciel encore partagé entre nuages et quelques périodes lumineuses. Pour le vent, il restera faible. Et pour le week-end, samedi sera plus doux et plus ensoleillé, avant un dimanche encore plus agréable. Voilà pour la météo. 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
1: La météo.
2: C'est vendredi matin sur le massif du 106. L'ambiance reste fraîche et assez grise, autour de 7 degrés au lever du jour, et le vent restera faible autour de 5 km/h. Dans la matinée, quelques éclaircies vont revenir. Les températures remonteront également avec 13 degrés attendus au meilleur de la matinée. Cet après-midi, on attend 17 degrés avec un ciel encore partagé entre nuages et quelques périodes lumineuses. Pour le vent, il restera faible, et pour le week-end, samedi sera plus doux et plus ensoleillé avant un dimanche encore plus agréable. Voilà pour la météo. 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
4: Logique minimaliste. Un entrant égale un sortant.
3: Si vous devez absolument acheter un objet, alors un autre devra partir. Cette astuce très basique vous évitera de devoir faire sans arrêt des tris monumentaux. L'objectif du tri n'est pas d'être un éternel recommencement. Le but, c'est que vous ayez dorénavant un nombre limité d'objets et de vêtements, et ce, pour toujours. Ainsi, les tris suivants pourront être simples et rapides.
4: Alors, qu'est-ce qui va sortir aujourd'hui ?
3: Et d'ici demain, colorez votre journée de magie.

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1: C'est vendredi matin sur le massif du Sancy. L'ambiance reste fraîche et assez grise, autour de 7 degrés au lever du jour, et le vent restera faible autour de 5 km/h. Dans la matinée, quelques éclaircies vont revenir. Et les températures remonteront également avec 13 degrés attendus au meilleur de la matinée. Cet après-midi, on attend 17 degrés, avec un ciel encore partagé entre nuages et quelques périodes lumineuses. Pour le vent, il restera faible. Et pour le week-end, samedi sera plus doux et plus ensoleillé, avant un dimanche encore plus agréable. Voilà pour la météo. 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
2: Bonjour Marie.
3: Bonjour.
2: Alors, aujourd'hui, on va parler de ce week-end. C'est les Journées du patrimoine, européennes du patrimoine. Et qu'est-ce que c'est ?
3: Alors, les Journées du patrimoine, à la base, elles sont nées en 1984, à l'initiative de Jacques Lang, qui était ministre de la Culture. Et à l'époque, elles s'intitulaient « Journées portes ouvertes dans les monuments historiques ». L'événement avait lieu le troisième dimanche de septembre. En 1991, elles s'élargissent à l'Europe et c'est en 2000 qu'elles prennent le nom de « Journée européenne du patrimoine ». L'idée est d'ouvrir les lieux publics ou privés aux visiteurs, ainsi que des patrimoines divers, historiques, architecturaux, naturels, immatériels, industriels, archivistiques. Ce qu'il faut savoir, c'est que le patrimoine est un héritage légué par les générations qui nous ont précédés et que nous laisserons à notre tour aux générations suivantes. Donc c'est important puisque c'est un lien intergénérationnel, une histoire commune collective que nous lèguerons. Et c'est dans ce but que sont nées les Journées du patrimoine pour protéger. Pour la protection du patrimoine abbès, ce qu'il faut savoir, c'est que si on conserve aujourd'hui toutes les traces de l'héritage du Moyen-Âge, c'est parce que justement, il y a toujours eu des outils institutionnels qui nous ont permis en fait, de les protéger. Et le but, c'est de comprendre dans l'histoire, depuis 1886, où l'église a été classée monument historique, comprendre finalement toutes ces étapes de classement, à quoi elles ont servi, et encore aujourd'hui, à quoi ça sert en fait. Qu'on dise tel bâtiment, il est dans une zone de protection, et pourquoi en fait on est amené à le protéger de telle façon et pas d'une autre façon.
2: Et donc, qu'est-ce qui est prévu à Baisse pour ces journées ?
3: Le thème des Journées du patrimoine 2026, enfin un des deux thèmes, c'est patrimoine en péril, raviver, résister, réimaginer. Donc, c'est dans cette logique qu'on a constitué deux journées. Donc, le samedi, à 15h, il y a une visite guidée sur la protection du patrimoine abbès. Connaître en fait toutes les actions que met en place la commune pour préserver le patrimoine, le conserver, le valoriser et le rendre aux générations futures. Et le dimanche 20 septembre à 15h, il y aura une visite guidée sur le patrimoine funéraire. Donc le patrimoine funéraire, je ne vais pas parler des personnes qui sont décédées, mais en fait, je parle de toute cette architecture qui a été conçue au 19e siècle pour des gens qui ne savaient pas lire. Et à partir de là, on a plein de sculptures qui, en fait, sont un appel à lire et à comprendre les différentes tombes. Aujourd'hui, on ne va plus visiter un cimetière à l'époque. Un cimetière, au 19e siècle, c'était un endroit où, en fait, on passait du temps. On allait visiter effectivement les morts, mais en même temps se rappeler la mémoire. Et en fait, tous les messages, qu'ils soient à la fois en image avec la sculpture ou alors par le biais des épitaphes, ils s'adressaient directement aux vivants. Donc en fait, il y a un langage qui a été oublié et c'est ce langage-là qu'on essaie de raviver à travers cette visite guidée.
2: D'accord.
3: Également, sur les deux journées, donc samedi 19 et dimanche 20, de 10h à 17h, vous pouvez passer à l'office de tourisme. On a un jeu de piste qui est plutôt ludique, qui a été fait par Stéphane, mon collègue et moi, et qui permet en fait de déambuler dans Baisse et de répondre à des petites questions tout en apprenant.
2: D'accord, c'est comme une course d'orientation avec...
3: Tout à fait. Et je tiens à préciser que ces deux journées, elles sont entièrement gratuites.
2: Ah bah super alors. Merci beaucoup.
3: Merci à toi.

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0: Laura, tout ça. Aujourd'hui, je suis à Dès avec Yves. Qu'est-ce que vous nous proposez comme recette, Yves?
1: Bonjour Nathalie. Bien, aujourd'hui, nous allons faire un far breton au pruneau.
0: Un far breton à Dès. Et pourquoi un far breton à Dès? Pour nous
1: Ah,
0: faire voyager ou
1: c'est ça un
0: pourquoi?
1: peu. Et j'ai un grand copain qui est breton et il m'a donné sa recette. Alors, je copie sur lui.
0: Alors, on va essayer de lui faire honneur.
1: D'accord.
0: Alors déjà, qu'est-ce qu'il nous faut comme ingrédient pour faire ce far breton?
1: Bien, ben les ingrédients, il nous faut de la farine, du sucre, du lait, des œufs, ben je crois que c'est à peu près tout, et des pruneaux, bien sûr.
0: D'accord. Et en quantité, la farine, il en faut...
1: Oh, ben la farine, il faut 250 grammes, le
0: D'accord.
1: sucre 200 grammes, il nous faut 1 litre de lait, 4 œufs de la ferme, bien sûr, et 400 grammes de pruneaux.
0: Les pruneaux, il me semble qu'ils trempent un petit peu dans quelque
1: Oui,
0: chose. Il y a un petit plus
1: les
0: là.
1: pruneaux, on les a fait tremper un peu dans le rhum pour les faire gonfler, et c'est meilleur.
0: C'est meilleur. Eh bien, c'est parti. On se met en
1: Alors,
0: cuisine.
1: oui, c'est
0: Alors,
1: parti.
0: comment on procède?
1: Bon, on va déjà mettre le sucre, ensuite les œufs,
0: Donc, 4 œufs.
1: 4 œufs, oui.
0: Et on les casse un
1: Ouh,
0: par un dedans.
1: voilà, ils sont beaux, hein. Bon, maintenant que j'ai mis le sucre et les œufs, je vais les battre ensemble.
0: Jusqu'à quand est-ce qu'on arrête de les battre?
1: Oh, ben il faut.
0: Que ce soit bien mousseux, le
1: Oui,
0: mélange.
1: voilà. Que ça blanchisse un peu.
0: C'est parti.
1: C'est parti.
0: Alors donc là, les œufs sont bien battus avec le sucre. Qu'est-ce qu'on
1: Oui.
0: fait maintenant?
1: Maintenant, on va rajouter la farine. Mais par contre, la farine,
0: La mise,
1: Oui, je vais la
0: c'est
1: tamiser et je la
0: oui.
1: mets petit à petit.
0: D'accord.
1: Je ne mets pas tout d'un coup.
0: Donc progressivement, la
1: Ouais,
0: farine tamise.
1: voilà, c'est ça.
0: Alors le mélange commence à être bien homogène
1: Oui.
0: et donc on ajoute donc là.
1: Nous allons ajouter le lait maintenant.
0: D'accord.
1: Eh bien, il faut 1 litre de lait, quoi. Voilà, on va tout mélanger. Et ça devrait, après, ça devrait être bon après.
0: Bon, alors je vous
1: Voilà.
0: laisse mettre le lait progressivement tout en
1: D'accord.
0: battant.
1: Ben voilà, maintenant que nous avons tout mélangé, nous allons rajouter le rhum qui était dans les pruneaux.
0: D'accord, donc on pose une passoire sur le plat,
1: Voilà.
0: on vide,
1: On vide les pruneaux.
0: comme ça on récupère le
1: Et on
0: rhum
1: récupère
0: dans
1: le
0: le
1: rhum
0: mélange.
1: dans le mélange. Voilà.
0: D'accord.
1: Voilà. Oh, ça sent bon le rhum, hein.
0: Effectivement.
1: Voilà, comme ça.
0: Et ensuite, on remélange un petit peu
1: Là, ben non, là, on remet ça dans la gamelle,
0: les pruneaux
1: les
0: de côté.
1: pruneaux, voilà. Parce que les pruneaux, après, on va les mettre au fond
0: Du moule.
1: du moule. Voilà, c'est
0: D'accord.
1: ça.
0: Donc les pruneaux vont aller au fond du moule.
1: Oui. Et là, je vais remuer un peu plus pour mélanger le rhum.
0: Voilà, on mélange le rhum et ensuite on versera dessus.
1: Voilà, maintenant, nous avons beurré le moule et nous allons mettre les pruneaux au fond. Voilà, et ensuite, nous allons mettre la pâte sur les pruneaux, simplement.
0: Et après, on met tout
1: Et après,
0: ça.
1: nous mettons ça au four à oh, 180 pendant 45 minutes.
0: D'accord, on
1: De
0: surveillera.
1: toute façon, il faut regarder si c'est bien cuit au-dessus et passer la pointe d'un couteau pour voir s'il est cuit.
0: Eh ben, c'est parti. Alors, il est cuit ce gâteau?
1: Eh ben oui, ça va pas trop mal, hein. Il a cuit pendant 45 minutes, mais on lui a passé la lame du couteau, ça va, mais sinon on le laissait cuire un peu plus longtemps.
0: D'accord. Et donc une fois qu'il est cuit, on le sort du four et après...
1: Et après, il faut au moins attendre 24 heures avant de le démouler, de le retourner.
0: D'accord, donc il faut qu'on patiente 24 heures.
1: Voilà, c'est ça.
0: Ah, ça va être dur ça.
1: Ça sera dur, oui. Mais bon, c'est comme ça,
0: D'accord, et ben merci
1: hein.
0: beaucoup pour ce bon moment et cette belle recette. Et donc ben, on goûte dans 24 heures.
1: Voilà.
0: Yves m'a proposé de repasser 24 heures plus tard pour voir le résultat. J'arrive donc chez lui. Bonjour Yves.
1: Bonjour Nathalie. Ça va?
0: Oui, ça va. Ben, je suis venue voir notre résultat. On va le démouler?
1: Eh ben, on va le démouler, hein. Il y a juste un peu à passer un truc autour pour décoller et on le retourne à l'envers. Comme ça, on verra les pruneaux.
0: Bien, voilà. Alors je passe un coup de spatule et puis maintenant, on le retourne sur l'assiette.
1: Comme ça. Pense un peu.
0: Waouh ! Qu'est-ce que vous faites là, Yves ?
1: Eh bien, je vais le prendre en photo parce qu'il est très joli.
0: C'est vrai. Franchement, ça valait le coup d'attendre. Là, l'expression « les meilleures choses prennent du temps », ben là, je la comprends.
1: Oui, il doit être bon.
0: Ah ben, on va le goûter après. Hein.
1: Ah oui, bien sûr.
0: Allez, Yves, il a sa première cuillère. Ça donne quoi ?
1: Oh, il est délicieux. J'en ai encore la pleine bouche.
0: Allez, je...
1: Oh, très, très bon.
0: Allez, on goûte ensemble. Je goûte aussi.
1: N'est-ce pas, Nathalie ?
0: Franchement, super.
1: Bravo.
0: On sent légèrement le rhum et c'est vraiment très bon. Merci beaucoup pour cette recette et ce moment de partage. Et au plaisir d'une prochaine recette partagée.
1: Merci beaucoup et à bientôt.
0: 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Vous connaissez une recette facile à partager ? Qu'elle soit du Sancy ou d'ailleurs, contactez-nous au 07 66 93 73 27 ou sur sancyfm.fr.
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3: Ce vendredi, la journée commence sous des nuages avec des éclaircies qui devraient gagner du terrain au fil des heures. Les températures passeront de 7 degrés ce matin à 13 degrés en fin de matinée, puis jusqu'à 17 degrés cet après-midi. Le vent restera faible autour de 5 à 10 km/h. Pour le week-end, demain samedi, ce sera plus lumineux avec 16 degrés en fin de matinée, puis jusqu'à 22 degrés l'après-midi. Et enfin dimanche, pensez à cette tendance avec un soleil toujours de plus en plus présent et des températures en montée jusqu'à 23 degrés attendues dimanche au meilleur de la journée. Voilà pour la météo. 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

À l'instant, Elisa Tovati sur 106 FM, il est tout pile 10h. Après la météo, bien sûr, on repartira en musique avec Tête Marée, avec Grazy sur 106 FM. Bienvenue à tous.

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2: Ce vendredi, la journée commence sous des nuages avec des éclaircies qui devraient gagner du terrain au fil des heures. Les températures passeront de 7 degrés ce matin à 13 degrés en fin de matinée, puis jusqu'à 17 degrés fin de matinée, puis jusqu'à 17 degrés cet après-midi. Le vent restera faible autour de 5 à 10 km/h. Pour le week-end, demain samedi, ce sera plus lumineux.

0: Les nouveaux soleils à l'instant avec Indochine sur 106 FM. Dans un instant, on y écoutera bien sûr.
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0: Pour vous accompagner jusqu'à midi comme tous les jours, de 10h à midi, toute la semaine. Mais avant ça, bien sûr, on continue avec Charlie XCX et Caméra sur 106 FM. Bienvenue à tous, 10h, passé de 13 minutes.

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Lady Gaga à l'instant avec Paparazzi sur 106 FM. On continue bien sûr en musique, on vous accompagne toute la semaine et n'hésitez pas bien sûr à réagir sur nos réseaux sociaux. Bien sûr, c'est 106 FM sur Instagram et Facebook. Bien sûr, on continue en musique avec Teyla sur 106 FM.

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2: Allez, les virés du Sensi. Ah, si j'oublie de baisser la tranche, on va pas m'entendre. Oui, mais je vais y arriver. Les virés du Sensi vous emmènent à Murat-le-Caire. Partez en visite guidée d'environ 1h30 à la découverte de ce charmant village de montagne, patrimoine anecdote. Bien sûr, four à pain lavoir et panorama à 360 degrés sur le massif du Sensi. Et bien sûr, c'était à partir de hier, mais ça continue jusqu'au mardi 27 octobre. Donc vous avez encore un mois pour découvrir ce petit village de Murat-le-Caire. La visite se fera. Ouais, je vais pas y arriver. Hein. La visite se fera avec un minimum de personnes de 10. Et un maximum de 40 personnes. Elle est adaptée aux familles. Avec un âge minimum de 5 ans, la réservation est obligatoire à l'office du tourisme, ou soit sur place jusqu'au départ de la sortie. Sous réserve des places disponibles, bien évidemment, ou soit en ligne jusqu'à midi le jour même. Une sortie familiale dès 5 ans gratuite sur réservation. Renseignements 04 73 65 53 13. Et bien sûr, plus d'infos sur sensifm.fr. On continue avec Robin Schulz, Better Time sur Sensi FM. Bienvenue à tous.

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1: Jacques Brel, un instant avec Ne me quitte pas, et il ne faut pas nous quitter, il ne faut pas quitter la radio 106 FM sur le 103.5, bien sûr, parce qu'on vous accompagne ensemble avec des bons plans, de l'actualité, et bien sûr la météo que vous retrouvez à 11h dans un instant, mais juste avant ça, Christophe Maé, DJ Snake, et tout de suite c'est Des Fleurs avec Tove Lo, bien sûr, c'est Stromae sur 106 FM, bienvenue à tous. Évidemment.

C'était DJ Snake in the dark sur Sensi FM. Avant de retrouver la météo, bien sûr, on s'écoutera Video Case The Radio Star tout de suite sur Sensi FM. Il reste encore 5 minutes et juste après votre météo, bien évidemment.

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1: Bonjour, bienvenue vendredi 18 septembre, il est tout pile 11h.
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1: Allez, un petit point météo. Je vais encore oublier, j'ai encore oublié de baisser la tranche, c'est un truc de malade. Un petit point météo pour ce vendredi 18. On conserve un temps plutôt agréable avec quelques éclaircies. Les températures sont comprises entre 7 degrés. Bon, ça c'était ce matin, il faisait pas chaud, ça je peux vous le dire. Et 18 degrés pour le meilleur de cet après-midi. Le vent sera faible jusqu'à 10 km/h en soirée comptée en environ 11 à 8 degrés dans la nuit pour ce week-end. Samedi, le temps reste calme et lumineux. Les températures seront autour de 10 à 12 degrés avec un vent faible jusqu'à 5 km/h. Le ciel sera partagé entre éclaircies et passages nuageux. Enfin, pour terminer votre week-end dimanche, belle remontée des températures. Il fera environ 10 degrés le matin et jusqu'à 22 degrés dans l'après-midi.

0: Certainement dès le Moyen-Âge. Et on sait qu'ils ont été établis autour des remparts au moment où les remparts ont été disloqués, en fait, n'ont plus été entretenus, donc se sont un peu effondrés. Et donc on a permis, donc la personne qui avait racheté Besse aux enchères, qui était la famille de Breuil, Victor Maurice de Breuil, a alloti, en fait, a fait allotir le rempart. Et donc dans ces petits lots, les gens ont soit fait des granges, soit des jardins. Et donc dans ce jardin, bah, au Moyen-Âge, on aurait mis des choux. Donc on ne savait pas exactement. Donc en fait, comme on a une flore dans le massif du Sancy qui est extrêmement intéressante, le but, c'était voilà, de sensibiliser à cette flore qui est à la fois sauvage et qui a une utilité en fait pour les personnes. Donc bah, Eric, je te laisse faire cette visite. C'est parti.
1: Sachant que ce jardin donc, a été organisé entre différentes thématiques, hein. Donc sur les parmi les principales thématiques, on a les plantes protégées au niveau de l'ensemble des milieux de l'étage, enfin de, voilà, au niveau de Besse.
0: Oui, les plantes protégées, on les a en photo.
1: Parce que les a en photo, voilà.
0: On avait réussi à avoir le pavot jaune, l'épervière orangée. Bon, ils ont disparu. Et le lys martagon qu'on avait acheté en Belgique, on se les fait piquer.
1: Donc voilà. Et bon, l'avantage d'une photo, ça fane pas.
0: Voilà.
1: Donc là, vous aurez les...
0: Oui, parce que c'est vrai qu'en août, en général, il y a plus de difficultés sur les plantes. Hein.
1: Surtout juillet, cette année où, au niveau de la floraison, il y a eu un mois d'avance. Hein.
0: Ouais, c'est ça.
1: Donc c'est important. C'est... Donc je vous présenterai quelques plantes caractéristiques des différents milieux qu'on peut trouver dans le massif du Sancy. Après, on verra je vous parlerai des plantes toxiques. Ça, c'est important. Hein. Ensuite, on verra les plantes à parfum. Et je vous parlerai particulièrement du narcisse des poètes, qui était ramassé autrefois sur le secteur de Besse, pour l'industrie des parfums, mais je le montrerai en photo. Hein,
0: je ne sais pas si on a Éloyer de Montpellier, là, je ne sais pas si on l'a encore, mais en juillet, il était magnifique. Il sentait
2: Mais là,
0: il est peut-être un peu sec. Hein.
1: Ah ouais, ça c'est... Ensuite, après, on verra s'il y en a qui font du jardin, ben, les plantes utiles par rapport aux nuisibles du jardin. Voilà, il y a des fleurs spécifiques qui justement repoussent ces nuisibles. On verra également les plantes tinctoriales, donc les plantes utilisées en teinture. Les plantes utiles dans la vie générale. Voilà, il y en a certaines. Ah, ensuite, on verra les plantes alimentaires, voilà, avec différentes recettes. Les plantes médicinales aussi. Donc il y en a aussi un certain nombre qu'on peut trouver dans le massif du Sancy. Les plantes aromatiques du Saint-Nectaire, voilà. Parce que là, on est en pleine zone AOP Saint-Nectaire. Et c'est vrai qu'il y a des plantes qui ont des composés aromatiques. Et ces composés aromatiques, on les retrouve dans le lait. Par la suite, on les retrouve dans le fromage. Voilà. Et on verra également les plantes du potager de Besse. Dans les prairies à hautes herbes d'altitude, donc situées au-dessus de 1500 mètres d'altitude, bon, on a une plante caractéristique qui s'appelle l'anémone soufrée. Donc c'est une plante qui a des exigences. Elle pousse que sur les versants sud et sur terrain basaltique. Sachant que je fais un suivi de cette plante, parce qu'elle pousse uniquement au-dessus de 1500 mètres d'altitude. Et en printemps, on voit les effets du réchauffement climatique. Les effectifs ont diminué de moitié. Voilà. Soufrée parce qu'elle est jaune, soufre, mais c'est vrai que c'est une magnifique fleur. De loin, comme elle est jaune, on pourrait penser à des champs de jonquilles. Après, bon, on a une magnifique campanule, qui est la campanule à large feuille, donc qui est protégée aussi, là, c'est par rapport à sa rareté. Alors c'est pareil, c'est une plante qu'on rencontre que sur les parties hautes, hein, au-dessus de 1200-1300 mètres. Et dans des milieux qu'on appelle plutôt des méga-forbiers. Méga, ça signifie géant. Forbier, herbe, c'est un endroit où poussent des herbes géantes. Ensuite, des milieux qui sont très intéressants, et je pense qu'ils vont être mis à mal par le réchauffement climatique, ce sont les tourbières. Et dans ces tourbières, on trouve les espèces carnivores, comme la Drosera à feuilles rondes. Alors, on ferait mieux de dire plante insectivore, parce que c'est une plante donc, qui vit dans ces tourbières et qui pousse sur les sphaignes, qui sont

0: des mousses éponges. Et ce qui se passe, c'est que les sphaignes, elles absorbent beaucoup les substances minérales. Elles absorbent, et ce qui fait qu'on a un milieu après pauvre en substances minérales. Et après, elles fonctionnent comme des pompes à protons, elles envoient des orages plus dans le milieu. Ce qui fait qu'on a un milieu qui est très, très acide, pauvre en substances minérales. Et les Drosera, eh ben, ont trouvé une compensation, c'est-à-dire que comme il y a peu de substances minérales, eh ben, elles sont compensées en capturant des insectes par l'intermédiaire de leurs feuilles, où il y a deux types de glandes. Il y a un premier type de glande qui sécrète un genre de colle, un genre de mucus, et en plus ça brille au soleil. Et les insectes sont attirés par tout ce qui brille. Et donc les insectes, ça peut être des gros insectes, mais mettons des fourmis, des moucherons, qui vont se poser sur les feuilles de cette plante, qui vont être englués au niveau de leurs pattes. Et après, comme l'insecte va se débattre, il va être englué au niveau de tout son corps. Et après, il y a un deuxième type de glande qui sécrète des enzymes. Et ces enzymes vont digérer l'insecte. Sachant que pour digérer une fourmi, une Drosera, il lui faut quand même 72 heures. Ça se fait pas du jour au lendemain. Et on voit souvent des restants de pattes d'insectes sur les feuilles de cette plante. Et on se demande pourquoi ça n'a pas été digéré. C'est parce que dans cette plante, il y a au niveau des pattes, il y a de la chitine, et la chitine n'est pas du tout attaquée par les enzymes. Voilà. Et c'est l'eau de pluie qui lave les pattes d'insectes. Alors, cette plante est protégée au niveau national parce que c'est une plante qui a été utilisée beaucoup pour l'industrie pharmaceutique. Avec les Drosera, le sirop de Drosera qui est très utile contre la toux et les bronches. Et je dirais que c'est ce qu'il y a de plus efficace. Voilà, mais on n'en vend pas trop en pharmacie parce que c'est vrai que ça revient cher et c'est pas rentable. Voilà, mais sinon au niveau efficacité, je peux vous dire que si vous avez des problèmes au niveau branches, en homéopathie, demandez Drosera. C'est très très efficace. Après, vous avez le sol des lapons qu'on trouve dans ces tourbières, qui est protégé au niveau national. Lapon, ça vient de Laponie. Pourquoi on trouve ce sol dans ces tourbières? C'est parce que les sphaignes jouent le rôle d'isolant, ce qui fait qu'on a l'eau constamment froide en dessous. Et donc ça lui convient très bien, parce qu'il a justement les racines dans l'eau froide. Donc ça ne peut pas être mieux pour lui. Mais c'est pareil, hein. S'il y a de moins en moins de neige, parce que les tourbières sont alimentées beaucoup par la neige et l'eau de pluie, les tourbières risquent de s'assécher. Et si elles s'assèchent, toutes ces plantes protégées risquent de disparaître après par la suite. Alors une plante qui est très jolie, là, qu'on trouve en limite supérieure de pente, là, et qui pousse dans les endroits où il y a beaucoup de neige, où il y a des corniches de neige, mais c'est la soldanelle des Alpes. Et cette plante peut même fleurir des fois quand il reste encore un peu de neige. Et c'est une plante aussi qui est protégée au niveau régional, et son avenir aussi est incertain pour les prochaines années. S'il n'y a pas trop de neige, elle risque de disparaître, hein, parce qu'elle est vraiment liée à la neige. Et là, je voulais vous présenter la jasione d'Auvergne, qui pousse sur les éboulifins et qui est une espèce endémique. C'est-à-dire que c'est une espèce qu'on ne trouve nulle part ailleurs au monde que dans le massif du Sancy. Et en plus, elle pousse que dans une commune, la commune de Chambon-sur-Lac. On la retrouve pas ailleurs. Hein. Et c'est une espèce qui s'est adaptée à la zone de montagne, c'est-à-dire elle a des coussinets là. Et au niveau de ses coussinets, elle piège les particules de terre et d'eau, parce qu'elle vit sur un milieu assez hostile, sur les éboulis. Et elle a une courte tige, et ça fait des espèces de bombements. Donc elle a une forme un peu aérodynamique lorsqu'il y a du vent. Voilà, le vent passe par-dessus, et avec des courtes tiges, voilà, pour ne pas être cassée. Et donc là, on fait un suivi de cette plante, là, au niveau des raisins naturels, et c'est pareil. Les effectifs sont en baisse. Alors, je voulais vous montrer cette plante, la joubarbe, là. Parce qu'il en existe différentes espèces. Bon, il y a la joubarbe d'Auvergne, qui n'est pas très fréquente sur les parties hautes. Mais il y en a une autre qui est beaucoup plus présente. Ça ressemble à des petits artichauts. qui est la joubarbe des toits, qui est beaucoup plus fréquente. Et c'est une plante qui est très très intéressante, en particulier au niveau médicinal, c'est-à-dire pour les personnes qui restent longtemps dans un lit. Et qu'est-ce qui se passe là? Il y a un problème de circulation et ces personnes ont des escarres. Et là, vous avez la plante miracle pour soigner les escarres. C'est-à-dire, il faut prendre des feuilles de la plante, couper les feuilles en deux et empresser le suc sur les escarres. Et c'est des propriétés cicatrisantes. Et en plus, ça fait une belle cicatrice. Donc, c'est la plante au top, mais c'est vrai qu'on n'existe pas trop cette plante.
1: 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On continue en musique dans un instant, Edith Préto, mais avant ça, c'est Léo Vita avec Je le vois bien, je le vois maintenant sur sensifm.
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0: Gérald de Palmas à l'instant sur Sensi FM avec Une seule vie, 11h30. On écoute bien sûr avec Nathalie, c'est le plat du jour.
1: Bonjour, en plat du jour, je vous propose des tagliatelles multicolores. Pour deux personnes, prévoyez 100 g de tagliatelles sèches environ, deux carottes et une courgette. Mettez une grande casserole d'eau à bouillir. Pendant ce temps, préparez les légumes, épluchez les carottes, taillez-les en lanières. Idem pour les courgettes, on les pare et on les taille également en lanières. Dès que l'eau est à ébullition, vous pouvez mettre les tagliatelles sèches à cuire. À peu près à moitié cuisson, ajoutez les carottes. Et 1 à 2 minutes avant la fin de la cuisson, ajoutez les courgettes. Une fois que tout est cuit, versez dans une passoire. Laissez égoutter. Et voilà une belle assiette très colorée à servir avec l'accompagnement de votre choix. Bon appétit!
0: Allez, on retrouve Nathalie sur sensifm.fr. On continue avec Marine, tricheur sur sensifm.

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2: Allez, la fête de la Bavajade fait son cirque à Baisse. Avis aux amateurs de tradition, de musique et de bonne humeur. La fête de la Bavajade revient à Baisse les 9, 10 et 11 octobre avec une édition placée sous le signe du cirque. Trois jours, le village va s'animer au rythme des défilés musicaux, spectacles de rue, théâtre, concerts, ateliers du cirque et animation pour toute la famille. Dès vendredi après-midi, place au spectacle avec notamment un cabaret musical et une pièce de cinéma. Samedi, festivités battront leur plein avec dans les rues de Baisse. Défilé en musique, atelier, cirque, maquillage, animation sportive, lâcher de ballons pour les enfants avant de terminer la journée en musique avec un grand bal populaire. Et dimanche, pour terminer ce week-end de Bavajade, après le défilé de la messe en famille, place au traditionnel grand repas avec notamment saucisson chaud, lentilles, coq, rôti et Saint-Nectaire. La fête se terminera dimanche soir par un apéritif musical et soupe de rave et dans une ambiance forcément conviviale. Côté tarif, 8€ pour le théâtre et 8€ pour le cabaret, 35€ pour le repas, et pour les enfants ça sera 20€ pour le repas. Pour les moins de 12 ans, réservation possible en ligne auprès de l'office touriste de Baisse ou Super Baisse. À noter, les bénéfices de la Bavajade 2026 seront versés à l'antenne baissarde du Secours Populaire. Alors du 9 au 11 octobre, direction Baisse pour une Bavajade qui promet de faire son cirque et surtout de faire la fête. On continue avec bien sûr les JEP de Baisse, c'est ce week-end. Bonjour Marie.
3: Bonjour.
2: Alors aujourd'hui on va parler de ce week-end, c'est les Journées du Patrimoine, européennes du patrimoine. Et qu'est-ce que c'est ?
3: Alors les Journées du Patrimoine, à la base elles sont nées en 1984 à l'initiative de Jacques Lang, qui était ministre de la Culture. Et à l'époque, elles s'intitulaient Journées portes ouvertes dans les monuments historiques. L'événement avait lieu le troisième dimanche de septembre. En 1991, elles s'élargissent à l'Europe et c'est en 2000 qu'elles prennent le nom de Journée européenne du patrimoine. L'idée est d'ouvrir les lieux publics ou privés aux visiteurs, ainsi que des patrimoines divers, historiques, architecturaux, naturels, immatériels, industriels, archivistiques. Ce qu'il faut savoir, c'est que le patrimoine est un héritage légué par les générations qui nous ont précédés et que nous laisserons à notre tour aux générations suivantes. Donc c'est important puisque c'est un lien intergénérationnel, une histoire commune collective que nous lèguerons. Et c'est dans ce but que sont nées les Journées du patrimoine, pour protéger. Pour la protection du patrimoine à Baisse, ce qu'il faut savoir, c'est que si on conserve aujourd'hui toutes les traces de l'héritage du Moyen-Âge, c'est parce que justement il y a toujours eu des outils institutionnels qui nous ont permis en fait de les protéger. Et le but, c'est de comprendre dans l'histoire, depuis 1886, où l'église a été classée monument historique, comprendre finalement toutes ces étapes de classement, à quoi elles ont servi, et encore aujourd'hui, à quoi ça sert en fait. Qu'on dise, tel bâtiment, il est dans une zone de protection, et pourquoi en fait on est amené à le protéger de telle façon et pas d'une autre façon.
2: Et donc, qu'est-ce qui est prévu à Baisse pour ces journées ?
3: Le thème des Journées du patrimoine 2026... Enfin, un des deux thèmes, c'est « Patrimoine en péril, raviver, résister, réimaginer ». Donc, c'est dans cette logique qu'on a constitué deux journées. Donc, le samedi, à 15h, il y a une visite guidée sur la protection du patrimoine à Baisse. Connaître, en fait, toutes les actions que met en place la commune pour préserver le patrimoine, le conserver, le valoriser et le rendre aux générations futures. Et le dimanche 20 septembre, à 15h, il y aura une visite guidée sur le patrimoine funéraire. Donc le patrimoine funéraire, je ne vais pas parler des personnes qui sont décédées, mais en fait je parle de toute cette architecture qui a été conçue au 19e siècle pour des gens qui ne savaient pas lire. Et à partir de là, on a plein de sculptures qui en fait sont un appel à lire et à comprendre les différentes tombes. Aujourd'hui, on va plus visiter un cimetière. À l'époque, un cimetière au 19e siècle, c'était un endroit où en fait on passait du temps, on allait visiter effectivement les morts, mais en même temps on se rappelait la mémoire. Et en fait, tous les messages, qu'ils soient à la fois en image avec la sculpture ou alors par le biais des épitaphes, ils s'adressaient directement aux vivants. Donc en fait, il y a un langage qui a été oublié et c'est ce langage-là qu'on essaie de raviver à travers cette visite guidée.
2: D'accord.
3: Également, sur les deux journées, donc samedi 19 et dimanche 20, de 10h à 17h, vous pouvez passer à l'office de tourisme. On a un jeu de piste qui est plutôt ludique, qui a été fait par Stéphane, mon collègue, et moi. et qui permet en fait de déambuler dans Besse et de répondre à des petites questions tout en apprenant.
2: D'accord, voilà. C'est comme une course d'orientation avec...
3: Tout à fait. Et je tiens à préciser que ces deux journées, elles sont entièrement gratuites.
2: Ah bah super alors. Merci beaucoup.
3: Merci à toi.
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1: Bonjour à tous, nous sommes vendredi 18 septembre, il est midi.
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1: Et moi je vous retrouve à partir de la semaine prochaine à 10h jusqu'à midi comme toutes les semaines. Bon week-end à tous. Bonjour Robin pour la météo.
2: Merci Maxime. Voici le petit point météo pour cet après-midi sur 106 FM.
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2: À la mi-journée, le ciel devient de plus en plus lumineux sur le massif avec des températures proches de 13 degrés cet après-midi. Le thermomètre montera jusqu'à 17 degrés. Le vent restera faible autour de 10 km/h avec des rafales potentielles inférieures à 20 km/h. Pour ce soir, le ciel restera souvent nuageux. Les températures descendront à 11 degrés en début de soirée, 8 degrés en début de nuit. Pour le week-end, demain samedi sera plus doux et sec et lumineux avec jusqu'à 22 degrés attendus au meilleur de la journée samedi. Et enfin dimanche, conservera encore cette tendance agréable avec un soleil toujours présent et des températures jusqu'à 23 degrés au meilleur de la journée. Voilà pour la météo. 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
4: Bonjour à toutes et à tous. Aujourd'hui, nous allons parler de nous. Enfin, de notre façon de manger. Car si les Français adorent s'étonner des habitudes alimentaires des autres, les Anglais avec leurs rognons et haricots blancs au petit déjeuner ou leurs gigots à la menthe, les Japonais qui dégustent du poisson dès le matin, ou les Nord-Américains qui mettent du sirop d'érable sur presque tout. Il faut reconnaître que nous avons, nous aussi, quelques petites manies culinaires qui laissent les visiteurs complètement perplexes. Commençons par le petit déjeuner. Si nos voisins privilégient des petits déjeuners salés, en France, le petit déjeuner est, par tradition, sucré. Pain, beurre, confiture, croissant, accompagnent un bol de café, thé ou chocolat. Et tremper sa tartine ou son croissant dans le bol compte aussi parmi les habitudes les plus étranges vues de l'étranger. Et puis, on ne peut pas parler des habitudes typiques des Français sans parler de la culture de l'apéro. L'apéritif est une véritable institution en France. C'est un moment de détente et de bonne humeur que l'on passe en famille ou entre amis avant le déjeuner ou le dîner. On y grignote des petites choses comme des chips, des cacahuètes, de la charcuterie ou des petites bouchées cuisinées. Et on boit un

Si la place accordée au plaisir partagé ou mangé ne sert pas seulement à se nourrir, mais à fabriquer du lien, de la convivialité. Même pour un déjeuner en semaine, il n'est pas rare qu'il dure 1 à 2 heures, avec plusieurs plats, entrée, plat principal, fromage, dessert, café. Pour les étrangers, habitués à des repas rapides, cette tradition peut sembler interminable. Et on ne parle pas du repas de Noël ou pour l'anniversaire de mamie. 3 heures, c'est le strict minimum. Entre l'apéro, l'entrée, le plat, voire même les plats, le dessert, le café, le digestif, il faudra bien compter toute une après-midi. Oui, les Français sont les champions pour prendre leur temps à table. Manger et boire, c'est sacré. Et on ne commence pas à manger avant tout le monde. On attend que tout le monde soit servi. Même si le plat est devant soi, cette patience étonne certains visiteurs habitués à commencer dès qu'ils sont servis. Et ce quart d'heure de politesse lorsqu'on est invité chez quelqu'un interpelle plus d'un étranger. Pourquoi, lorsqu'on vous convie à 20h, il faut arriver à 20h15? Qu'arriver plus tôt, c'est impoli. Qu'arriver plus tard, c'est aussi impoli. Mais si c'est au restaurant, alors là, il faut arriver à l'heure. Pas si simple de s'y retrouver. Et de quoi parle-t-on à table? Eh bien, de tout. De nourriture, de politique, de voyage, des enfants, du travail. On refait le monde. Il n'y a aucun sujet de tabou et c'est également autour d'une table bien garnie que se discutent les contrats les plus importants. Et en France, on mange des choses bizarres. Des escargots. Ah, les escargots. Ces petites créatures gélatineuses et qui laissent de la bave là où ils passent. Oui, nous les Français, on les mange. Les cuisses de grenouille. Autre sujet d'étonnement. Les Français mangent-ils vraiment des grenouilles? Oui. Mais beaucoup moins qu'on ne le croit. En réalité, les cuisses de grenouilles sont devenues un plat relativement rare. Le paradoxe est amusant, une grande partie est aujourd'hui importée d'Asie. Pourtant, cette réputation poursuit les Français depuis des siècles. Les Anglais utilisent même parfois le surnom « frogs », qui veut dire « grenouille » pour désigner les Français. Les huîtres vivantes. Imaginez un visiteur étranger, on lui présente une huître. On ajoute quelques gouttes de citron ou de vinaigre, et on s'aperçoit qu'elle est encore vivante. On l'avale, autant dire que certains restent bouche bée. Pourtant, en France, Noël sans huître paraît inconcevable dans de nombreuses familles. Autre sujet qui fascine autant qu'il divise, le foie gras. Pour beaucoup d'étrangers, manger du foie spécialement engraissé semble étonnant. Pour les Français, c'est souvent le symbole des repas de fête. Et que dire des tripes? C'est le système digestif des animaux, et c'est super appétissant pour nombreux Français. Et les artichauts, rien de plus classique qu'un artichaut cuit à la vapeur, qu'on effeuille pour le tremper dans la vinaigrette. Si vous aviez vu la tête de cet Américain que nous recevions à notre table, qui a refusé d'y toucher. Pour lui, seul le fond d'artichaut qu'on peut trouver dans une boîte de conserve pouvait être consommé. Et à la fin d'un repas, il y a le plateau de fromage. Pour beaucoup d'étrangers, le fromage est un ingrédient. Pour les Français, c'est un plat incontournable. Les Français vouent un véritable culte au fromage. D'après les chiffres de la filière laitière française, ce sont les plus gros consommateurs du monde avec une moyenne de 26 kg par an et par habitant. Rien que ça. On le trouve à la fin de tous les repas, juste avant le dessert, il est servi sur un plateau. On parle du fromage, on devrait parler des fromages, parce qu'il n'y a pas qu'un fromage sur le plateau, mais au moins 5, si ce n'est plus, et toujours un nombre impair. Et personne ne trouve bizarre de terminer un repas copieux avec un fromage particulièrement odorant. Et attention, il ne faut pas couper le fromage n'importe comment. Un Français vous regardera avec des yeux effarés si vous coupez le Saint-Nectaire autrement qu'en quartier ou le Cantal parallèlement à la croûte. Un fromage, ça se respecte. Après le dessert vient le café. Minuscule. Les visiteurs américains cherchent souvent la suite. Car pour eux, un café mesure parfois 1 demi-litre. En France, un expresso tient dans une toute petite tasse, 3 gorgées. C'est fini. Les Français possèdent encore de nombreux codes. Le pain à gauche, généralement posé sur la table. Les mains visibles. La fourchette à gauche pointe vers le bas. Le couteau à droite, le tranchant vers l'assiette. Ne pas poser les coudes sur la table. Autant de détails qui amusent souvent les visiteurs. Alors oui, nous mangeons des escargots. Nous dégustons des fromages qui sentent très fort. On peut même

me dire qu'il pue. Nous passons 2 heures à table, voire une après-midi entière pour les repas de fête. Nous trempons nos tartines dans le café, nous discutons de nourriture pendant le repas, et nous trouvons tout cela parfaitement normal. Ce qui paraît étrange aux uns est souvent une tradition pour les autres, et la cuisine est un formidable miroir des cultures et coutumes d'un pays. Et pour finir, voici un plat typiquement de chez nous, qui fera fuir beaucoup d'étrangers. La tête de veau sauce grébiche. Il vous faudra une tête de veau désossée d'environ 1,5 kg, 2 carottes, un poireau, 2 oignons, 3 coups de girofle, un bouquet garni avec laurier, thym, persil, sel et poivre. Vous commencez par blanchir la tête de veau. Pour cela, vous la plongez dans une grande casserole d'eau bouillante pendant 5 minutes. Vous égouttez et rincez à l'eau froide pour enlever les impuretés. Vous remplissez à nouveau la casserole d'eau et ajoutez la tête de veau. Ajoutez les carottes, le poireau, les oignons piqués de coups de girofle et le bouquet garni. Vous assaisonnez avec du sel et du poivre, vous portez à ébullition, puis réduisez le feu et laissez mijoter à feu doux pendant environ 2 heures, jusqu'à ce que la viande soit bien tendre. Pour la sauce grébiche, il vous faudra 2 œufs durs, 1 cuillère à soupe de moutarde, 1 cuillère à soupe de vinaigre de vin, 4 cuillères à soupe d'huile de tournesol, 1 cuillère à soupe de câpre, 4 cornichons. 1 cuillère à soupe de persil haché, 1 cuillère à soupe d'estragon haché, du sel et du poivre. Vous hachez les œufs durs, les câpres, les cornichons, le persil, l'estragon. Dans un bol, vous mélangez la moutarde et le vinaigre. Vous ajoutez progressivement l'huile de tournesol en fouettant pour émulsionner la sauce. Vous incorporez les œufs hachés, les câpres, les cornichons et les herbes et vous assaisonnez avec du sel et du poivre selon votre goût. Lorsque la tête de veau est bien tendre, sortez-la du bouillon et goûtez-la. Vous la coupez en tranches épaisses. Vous disposez les tranches sur un plat de service. Vous versez généreusement la sauce grébiche sur les tranches de veau ou vous la servez à part dans un bol.

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2: À la mi-journée, le ciel devient de plus en plus lumineux sur le massif avec des températures proches de 13 degrés cet après-midi. Le thermomètre montera jusqu'à 17 degrés. Le vent restera faible autour de 10 km/h avec des rafales potentielles inférieures à 20 km/h. Pour ce soir, le ciel restera souvent nuageux. Les températures descendront à 11 degrés en début de soirée, 8 degrés en début de nuit. Pour le week-end, demain samedi sera plus doux et sec et lumineux avec jusqu'à 22 degrés attendus au meilleur de la journée samedi. Et enfin dimanche, conservera encore cette tendance agréable avec un soleil toujours présent et des températures jusqu'à 23 degrés au meilleur de la journée. Voilà pour la météo. 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
2: 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Au programme, découverte de matériel adapté, conférences animées par des professionnels de la santé, ateliers pratiques pour se sentir bien et rencontrer des organismes utiles. 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

0: neige. Un Yuski, femelle, qui a 8 ans. Neige est une petite chienne très affectueuse et proche de l'humain. Peut-être un peu trop, ce qui peut, en cas d'absence des maîtres, provoquer un peu d'anxiété de séparation. Elle aurait besoin d'une famille qui soit présente, patiente et prête à mettre en place un accompagnement adapté. Neige est aussi une aventurière, ce qui veut dire qu'elle peut fuguer. Donc il faudrait un jardin avec une clôture solide et une vigilance quotidienne pour sa sécurité. Par contre, elle est très sociable avec ses congénères et peut vivre avec des enfants. Avec les chats, elle s'entend au cas par cas. Par contre, nous éviterons tout placement où il y aurait des poules ou des petits animaux en raison d'un comportement de prédation possible. Je vous rappelle que tous ces animaux sont à adopter à l'appât de Gerza. Les bas charmés, 63 360 Gerza, et leur numéro de téléphone est le 04 73 91 35 36. Merci de partager pour eux.
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2: Cet après-midi dans le massif du 106, le temps reste calme et assez nuageux avec des températures autour de 17 degrés. Cette avec quelques éclaircies pourront cependant se développer au cours de l'après-midi avec un vent qui restera globalement faible autour de 10 km/h. En soirée, les températures redescendront rapidement avec 11 degrés en début de soirée, 8 degrés en début de nuit. Pour le week-end, la tendance restera lumineuse avec samedi un soleil qui deviendra de plus en plus présent avec 22 degrés attendus au milieu de la journée et dimanche restera sec et toujours aussi bien ensoleillé avec 23 degrés au milieu de la journée. Voilà pour la météo, bon après-midi à tous avec le rythme des sommets, c'est 106 FM, 103.5 à Besse.
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0: c'est Elodie, votre blogueuse voyage préférée. Aujourd'hui, je voulais vous parler de notre manière de voyager préférée à ma petite famille et moi, l'échange de maison. 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Nous avons pu découvrir des endroits sublimes et vivre des expériences incroyables grâce à ce mode de voyage. Outre son aspect financier permettant d'économiser hébergement et parfois location de voiture, nous adorons l'échange pour son immersion totale dans une autre culture. Échanger sa maison n'est pas synonyme d'hôtel gratuit. C'est être accueilli au sein d'un foyer et respecter ce dernier. C'est accueillir à son tour chez soi, avec ouverture d'esprit et sens du partage, des personnes venues du monde entier en les aidant à préparer leur séjour dans la région. 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
2: Cet après-midi dans le massif du 106, le temps reste calme et assez nuageux avec des températures autour de 17 degrés. Cette quelques éclaircies pourront cependant se développer au cours de l'après-midi avec un vent qui restera globalement faible autour de 10 km/h. En soirée, les températures redescendront rapidement avec 11 degrés en début de soirée, 8 degrés en début de nuit. Pour le week-end, la tendance restera lumineuse avec samedi un soleil qui deviendra de plus en plus présent avec 22 degrés attendus au meilleur de la journée et dimanche restera sec et toujours aussi bien ensoleillé avec 23 degrés au meilleur de la journée. Voilà pour la météo, bon après-midi à tous avec le rythme des sommets, c'est 106 FM, 103.5 à Besse.
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2: 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Que vous soyez habitant, visiteur, en famille ou entre amis, c'est une belle idée pour vivre le territoire autrement.
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1: Bonjour Marie. Bonjour.
2: Alors, aujourd'hui, on va parler de ce week-end. C'est les Journées du patrimoine, européennes du patrimoine. Et qu'est-ce que c'est ?
1: Alors, les Journées du patrimoine, à la base, elles sont nées en 1984, à l'initiative de Jacques Lang, qui était ministre de la Culture. Et à l'époque, elles s'intitulaient « Journées portes ouvertes dans les monuments historiques ». L'événement avait lieu le troisième dimanche de septembre. En 1991, elles s'élargissent à l'Europe et c'est en 2000 qu'elles prennent le nom de Journée européenne du patrimoine. L'idée est d'ouvrir les lieux publics ou privés aux visiteurs, ainsi que des patrimoines divers, historiques, architecturaux, naturels, immatériels, industriels, archivistiques. Ce qu'il faut savoir, c'est que le patrimoine est un héritage légué par les générations qui nous ont précédés et que nous laisserons à notre tour aux générations suivantes. Donc c'est important puisque c'est un lien intergénérationnel, une histoire commune collective que nous lèguerons. Et c'est dans ce but que sont nées les Journées du patrimoine pour protéger. Pour la protection du patrimoine à Besse, ce qu'il faut savoir, c'est que si on conserve aujourd'hui toutes les traces de l'héritage du Moyen-Âge, c'est parce que justement il y a toujours eu des outils institutionnels qui nous ont permis en fait de les protéger. Et le but, c'est de comprendre dans l'histoire, depuis 1886, où l'église a été classée monument historique, comprendre finalement toutes ces étapes de classement, à quoi elles ont servi, et encore aujourd'hui, à quoi ça sert en fait. Qu'on dise, tel bâtiment, il est dans une zone de protection, et pourquoi en fait on est amené à le protéger de telle façon et pas d'une autre façon.
2: Et donc, qu'est-ce qui est prévu à Besse pour ces journées ?
1: Le thème des journées du patrimoine 2026... Enfin, un des deux thèmes, c'est « Patrimoine en péril, raviver, résister, réimaginer ». Donc, c'est dans cette logique qu'on a constitué deux journées. Donc, le samedi, à 15h, il y a une visite guidée sur la protection du patrimoine à Besse. Connaître, en fait, toutes les actions que met en place la commune pour préserver le patrimoine, le conserver, le valoriser et le rendre aux générations futures. Et le dimanche 20 septembre, à 15h, il y aura une visite guidée sur le patrimoine funéraire. Donc le patrimoine funéraire, je ne vais pas parler des personnes qui sont décédées, mais en fait je parle de toute cette architecture qui a été conçue au 19e siècle pour des gens qui ne savaient pas lire. Et à partir de là, on a plein de sculptures qui en fait sont un appel à lire et à comprendre les différentes tombes. Aujourd'hui, on ne va plus visiter un cimetière. À l'époque, un cimetière au 19e siècle, c'était un endroit où en fait, on passait du temps. On allait visiter effectivement les morts, mais en même temps, on se rappelait la mémoire. Et en fait, tous les messages, qu'ils soient à la fois en image avec la sculpture ou alors par le biais des épitaphes, ils s'adressaient directement aux vivants. Donc en fait, il y a un langage qui a été oublié et c'est ce langage-là qu'on essaie de raviver à travers cette visite guidée.
2: D'accord.
1: Également, sur les deux journées, donc samedi 19 et dimanche 20, de 10h à 17h, vous pouvez passer à l'office de tourisme. On a un jeu de piste qui est plutôt ludique, qui a été fait par Stéphane, mon collègue et moi, et qui permet en fait de déambuler dans Besse et de répondre à des petites questions tout en apprenant.
2: Voilà. D'accord, c'est comme une course d'orientation avec...
1: Tout à fait. Et je tiens à préciser que ces deux journées, elles sont entièrement gratuites.
2: Ah, super alors. Merci beaucoup.
1: Merci à toi.

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0: Nadine, des chouettes curieuses du club lecture de la médiathèque de Besse. Je vais vous présenter Le pain des anges, un livre extraordinaire d'une grande autrice et poète. En plus de chanteuse, elle a enregistré 13 albums, ainsi que photographe et dessinatrice Patti Smith. Figure majeure de la scène artistique new-yorkaise, elle n'a jamais cessé d'écrire. Après Just Kids, prix National Book Award et Mr. Train, Patti Smith nous offre ici un nouveau récit autobiographique où elle se livre comme jamais depuis sa naissance, le 30 décembre 1946, jusqu'à aujourd'hui, à ses 80 ans. Dans un style épuré et poétique, souvent plein d'humour et toujours bouleversant. On y trouve l'origine de son goût pour l'écriture et de sa passion pour l'art au sein d'une famille aimante, riche culturellement, mais extrêmement modeste, à la limite de la pauvreté, son père ayant dû renoncer à une intéressante formation dans l'audiovisuel naissant en raison de l'arrivée de 3 enfants en moins de 4 ans qu'il fallait bien nourrir. Enfant chétive, née en plein blizzard, elle était atteinte de graves troubles respiratoires. Et en plus d'une quinzaine de changements de domicile, dont 11 au cours de ses 4 premières années, elle a dû surmonter toutes les maladies infantiles, mais aussi la tuberculose, la scarlatine et même la grippe asiatique. Ce qui ne l'empêchait pas, dès qu'elle allait mieux, d'être la meilleure à la course, la chef de la petite bande d'enfants de son quartier. Une enfant turbulente et curieuse. Tandis que sa soif de découverte l'entraînait dans des lieux et des univers incontrôlés. Déjà, elle voulait, comme elle le dira, être libre de vagabonder, de bâtir pièce après pièce, l'architecture de son propre univers. Dans le récit, elle dévoile aussi ses 3 ruptures profondes au cours de sa vie. Rupture avec l'enfance, à 19 ans, tombant enceinte par inexpérience, elle a annoncé à ses parents, aimants et incrédules, « Je suis enceinte et j'en assume la responsabilité. J'ai trouvé une bonne famille pour l'enfant. Ensuite, je m'en irai. » Et j'ai quitté un peu cruellement ma famille, mes études, l'enfant. J'ai endossé mon habit d'artiste afin d'honorer un vœu que je m'étais fait à 13 ans à peine devant une grande toile cubiste de Picasso quand l'art avait conquis mon cœur. La deuxième rupture survient quand elle décide de tourner le dos à la notoriété et à la fortune pour l'amour de Fred Sonic Smith, leur mariage, l'éducation de leurs 2 enfants. 15 années de bonheur sans nuages. La troisième rupture brutale survient à la mort de Fred, à 40 et quelques années. Puis un mois après, celle de Todd, son frère bien-aimé, et celle de son pianiste, Richard Sol. Elle est anéantie. Elle réussit à faire son retour devant le public grâce à ses amis poètes, Allen Ginsberg, Oliver Ray, et aussi au soutien de Bob Dylan, William Burroughs, etc. Elle réussit ainsi à sortir le disque qu'ils avaient ébauché avec Fred avant sa mort, Gone Again. Maintenant, je la laisse raconter elle-même la genèse de ce très beau livre. Il est paru en 2026. Le stylo griffe la page. Bosse rebelle, bosse rebelle. Bosse rebelle. Qu'est-ce que cela signifie ? Demande-t-il. Je ne sais pas, répond le poignet. Ce sont les mots qui se forment. et l'autrice, installée à l'hôtel Dolina Charlotti, dans une vallée au nord de la Pologne, décidera plus tard. En posant mon stylo, je me surprends à fredonner une mélodie ancienne, une chanson des forêts marécageuses, dans lesquelles je traînais sous les nuages filant dans le ciel, à une époque où tout m'envoûtait. Bosse rebelle, piétinant les roseaux, les fougères inflexibles, évitant les élantes, les nuées de moucherons et de moustiques, un petit marteau et une minuscule lampe torche accrochée à ma ceinture. Je brisais les cailloux pour découvrir ce qui se cachait dans leur cœur. J'envoyais des signaux au vaisseau des extraterrestres avant qu'ils m'emportent très loin. Les attendais patiemment, prêtes à monter à bord. Je retirais mes chaussures pour marcher dans des ruisseaux festonnés d'algues et grouillants de têtards, guettant l'éclat d'une pièce de monnaie qui me donnerait accès aux enfers, ou le bord dentelé d'un tesson qui, placé au bon endroit, s'encastrerait parfaitement dans les fragments correspondants et formerait un miroir de poche. Une voix résonne. Tout le monde est mort. Tout est oublié. Je dresse l'inventaire de ceux qui sont encore avec moi. Je ne vais pas plus loin que le visage de ma sœur, innocente mais omnisciente. Tant qu'elle est là, notre mémoire est assurée. Mais qu'adviendra-t-il le jour où nous serons toutes les deux parties ? Écris pour ce futur, dit le stylo. Le sablier se retourne. Chaque grain est un mot qui explose en un millier d'autres. Les premières et ultimes secondes de tout organisme vivant. Je me vois sur la pointe des pieds, tendant la main vers un livre rouge foncé, objet de la curiosité insatiable d'une toute petite fille. Je voulais savoir ce qu'il renfermait. Plus tard, j'ai désiré en écrire un, moi aussi, le plus long du monde. Je me croyais capable de consigner les événements de chaque journée, de sorte que chacun y trouve une part de lui-même. Certains resteraient avec moi. D'autres s'envoleraient. La mémoire revient et serpente dans les nervures d'une carte déchiquetée. J'ai découvert ma voix au travers des voyages, ma voix de chanteuse, ma voix d'autrice. J'ai sillonné l'Europe de l'Est et abouti en Pologne, dans un endroit appelé Charlotti. Je voulais écrire là-bas. Je n'ai pas pu et j'étais au désespoir. J'avais terminé ma tournée et un ami m'a proposé de le rejoindre à Nice dans un hôtel avec vue sur la baie des Anges. Ma petite chambre était baignée de lumière. Sur le balcon surplombant la mer, il y avait une table et une chaise. Le ciel était couvert, mais l'éclat du soleil s'intensifiait derrière le voile argenté qu'il percerait sous peu. Mon carnet et mon stylo sommeillait encore. J'ai regardé le voile se fendre et se dissoudre. Sans m'en rendre compte, j'ai commencé à griffonner. Et j'ai continué tout l'après-midi. Le parchemin se déroule. Les anges guident ma petite embarcation. Je me vois sur le balcon de l'hôtel suisse, scrutant une tache triangulaire au milieu de la baie. La vague démangeaison revient. Quel sera mon sujet ? Quel sera mon serment ? Je promets d'être bonne. J'écrirai sur une fillette qui trouve un miroir de poche dans l'herbe. Elle fait signe à la petite tache si lointaine et si proche, saute de joie, reste suspendue en l'air, retombe sur ses pieds, ouvre les bras et s'écrie « Bienvenue, bosse rebelle, je suis toi !» 106 FM.
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0: Neige, un Yuski femelle qui a 8 ans. 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Donc il faudrait un jardin avec une clôture solide et une vigilance quotidienne pour sa sécurité. Par contre, elle est très sociable avec ses congénères et peut vivre avec des enfants. Avec les chats, elle s'entend au cas par cas. 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Merci de partager pour eux.
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2: Bonjour à toutes et à tous. Aujourd'hui, on part pour un voyage culinaire planétaire. Nous allons parler des pâtes. Ah, les pâtes. Plat simple et universel. Ami des fins de mois difficiles, comme des grands dîners. Symbole de convivialité et parfois même de guerre entre gourmets. Mais d'où viennent-elles vraiment? Qui a eu l'idée de rouler de la farine en petits rubans? Et comment ces petits morceaux se sont-ils retrouvés dans presque toutes les cuisines du monde? Les premières traces de pâtes alimentaires remontent au néolithique. Nos irremplaçables nouilles datent de la préhistoire. Dès que l'homme a commencé à cultiver, il a presque immédiatement transformé ses ressources. C'est ainsi que les graminées ont été écrasées, broyées et réduites à l'état de farine. Elles ont ensuite été mélangées à de l'eau. Finalement, elles ont été cuites sur des pierres chaudes. Il pouvait s'agir de blé ancien, mais aussi de millet. Les premières pâtes venaient de voir le jour. Des recettes de pâtes ont été déchiffrées dans un traité culinaire mésopotamien datant de 1700 avant Jésus-Christ. Il faut se rappeler que c'est en Mésopotamie qu'a débuté la culture du blé, vers 8000 avant Jésus-Christ. Les Mésopotamiens consomment des pâtes réalisées avec de la farine de blé et de l'eau, râpées ou émiettées dans un liquide bouillant, un peu comme des spätzle alsaciens. La Chine est la seconde patrie des pâtes. En 2005, des chercheurs chinois ont découvert un pot de nouilles, parfaitement conservé sous de la boue, datant de 4000 ans. Ces nouilles mesuraient 50 cm, ressemblaient à des spaghettis et étaient faites avec du millet, et non du blé. Des textes romains de l'Antiquité, comme ceux d'Apicius, évoquent des pâtes à base de blé dur et d'eau, cuites, séchées, parfois farcies. Et contrairement à une légende, ce n'est pas Marco Polo qui aurait rapporté les pâtes de Chine en Italie au XIIIe siècle. En effet, dans son livre paru en 1298, Marco Polo déclare que les lasagnes chinoises sont bonnes, autant que celles qu'il a mangées tant de fois en Italie. Mais si les pâtes ont une patrie spirituelle, c'est bien l'Italie. Les premières vraies mentions de pâtes sèches datent du Moyen-Âge, en Sicile. De la farine de blé dur, de la semoule, le séchage au soleil, la base est posée. Puis, chaque région italienne développe sa spécialité. Naples invente les spaghettis. Bologne perfectionne les tagliatelles. Gênes marie ses trophy au pesto. Rome crée ses carbonara et les spaghettis cacio e pepe. Et dans le nord, on préfère les pâtes fraîches aux œufs, comme les raviolis ou les tortellini. L'Italie compte aujourd'hui plus de 300 formes différentes de pâtes, pour environ 600 noms, selon la région, la taille, la coupe. Chaque chose a sa pâte attitrée. La sauce épaisse s'accroche au rigatoni. La sauce légère glisse sur les spaghettis. La crème épouse la tagliatelle. La soupe se marie avec les petites pâtes, comme les ditalini. C'est un véritable langage culinaire. Et en Italie, on ne rigole pas avec les pâtes. Elles doivent être al dente, pas molles. Le temps de cuisson, c'est une religion. En France, c'est la reine Catherine de Médicis qui ramène d'Italie, à l'occasion de son mariage avec le roi Henri II, les pâtes. Elle est bien décidée à les faire découvrir à la cour de France. La légende raconte même que c'est la reine en personne qui les cuisinait. On mange les pâtes avec les doigts, dans tous les milieux sociaux. Cela change à partir de la fin du XVIIIe siècle, lorsque les Italiens commencent à les cuisiner avec des sauces. C'est la tomate qui commence à être un ingrédient de cuisine, qui a ouvert la voie à toutes sortes de sauces pour accompagner les pâtes. Il est à noter que les pâtes sont devenues populaires dès le début en Europe. Elles n'ont jamais cessé d'être gastronomiques. Les pâtes voyagent, se transforment et deviennent le reflet des cultures. Au Japon, on déguste les ramen, bouillon parfumé et nouilles de blé. Les soba, à base de sarrasin, sont plus rustiques. Les udon, épaisses et moelleuses, réconfortent en hiver. En Chine, les lamian, tirés à la main, symbole d'adresse et de patience. Et en Thaïlande, place au pad thai, nouilles sautées à la cacahuète et à la sauce tamarin. Au Moyen-Orient, les pâtes arabes itria ont donné le mot tria dans certaines langues méditerranéennes. On y trouve aussi les vermicelles dans les soupes, ou les macarounas tunisiennes, héritières directes de l'influence italienne. En Europe, l'Allemagne a ses spätzle, l'Europe de l'Est ses pierogi, la France ses creusets. En Amérique, les immigrants italiens ont apporté la pasta dans leurs valises et les États-Unis en ont fait un symbole de comfort food. Macaroni et cheese, lasagne XXL, spaghetti à la sauce tomate industrielle. En Afrique, les pâtes sont très consommées en Égypte, au Maghreb, en Éthiopie, souvent adaptées aux goûts locaux, parfois avec du poisson, des épices ou des légumineuses. Le XIXe siècle marque une étape majeure avec l'industrialisation de la production des pâtes. L'invention et la généralisation des machines à pâtes permettent une fabrication de masse, rendant ce produit accessible à un plus grand nombre. Mais les pâtes sont-elles bonnes pour la santé? Tout d'abord, c'est quoi une pâte? Eh bien, les pâtes sont un type de féculent traditionnellement fabriqué à partir de farine de blé dur, d'eau ou d'œuf. Elles sont façonnées de différentes formes, puis cuites dans de l'eau bouillante. On trouve les pâtes blanches, qui sont les plus consommées et de très loin. Elles sont produites à partir de farine raffinée, ce qui prive le grain de blé de son et de germes et lui enlève une grande partie de ses nutriments. Cela peut entraîner une diminution de la sensation de satiété après leur consommation par rapport aux pâtes complètes riches en fibres. On trouve également les pâtes de blé complet ou semi-complet qui contiennent tout ou partie de l'enveloppe du grain de blé. Une étude a révélé que les pâtes complètes réduisaient l'appétit et augmentaient la satiété davantage que les pâtes raffinées. Il existe aussi les pâtes sèches qui affichent 3 minutes de cuisson. Ces pâtes à cuisson rapide sont fabriquées avec les mêmes recettes, mais elles sont plus fines. Elles demandent moins de mastication et risquent de caler moins longtemps que les classiques. Niveau santé, les pâtes ont souvent été décriées. Pourtant, si on regarde leur composition, ces féculents sont une bonne base alimentaire, nécessaire pour notre corps. Tout dépend de comment elles sont cuisinées et accompagnées. L'idéal étant de consommer des pâtes complètes, qui, comparées aux pâtes classiques, sont moins raffinées et moins transformées, et donc mieux assimilées par le corps, surtout au niveau des calories. Elles contiennent des glucides complexes qui fournissent une énergie stable, des protéines végétales, peu de lipides. Et si elles sont complètes, beaucoup de fibres, de vitamines B et de minéraux. Leur index glycémique bas, surtout si elles sont al dente, en fait un aliment idéal pour les sportifs, les enfants et même les diabétiques. Les pâtes rentrent dans la catégorie des sucres lents en raison de la quantité d'amidon qu'elles contiennent. Une cuisson trop longue libère cet amidon et fait considérablement augmenter l'indice glycémique. Elles sont aussi bon marché, faciles à conserver, rapides à cuire, adaptables à tout régime. Avec un peu de légumes, de protéines et d'huile d'olive, c'est un repas complet et équilibré. Donc, ce ne sont pas les pâtes qui font grossir, mais la sauce qu'on y ajoute. Aujourd'hui, les pâtes se réinventent. Pâtes sans gluten, à base de lentilles, pois chiches, quinoa, spiruline. Les pâtes fraîches artisanales ou industrielles. Et les pâtes revisitées par les chefs étoilés. Et surtout, les pâtes restent un symbole de partage. Un plat de pâtes, c'est souvent une table pleine, un moment simple et joyeux. Voici quelques anecdotes à raconter lors de votre prochain repas entre copains. En 1957, la BBC a diffusé un faux reportage sur la récolte des spaghettis en Suisse. Des femmes cueillaient des spaghettis sur les arbres. Des milliers de téléspectateurs y ont cru. En France, on mange 8 kilos de pâtes par an et par habitant. Et en Italie, plus de 23 kilos. Et le 25 octobre, c'est la journée mondiale des pâtes. Bon, maintenant que vous savez tout, ou presque tout, sur la pâte, voici quelques conseils pour les cuisiner. Pour une cuisson al dente parfaite, il vous faut les plonger dans beaucoup d'eau bouillante, 2,5 litres pour 500 g de pâte, avec un peu de gros sel, et les laisser cuire 1 à 2 minutes de moins que le temps indiqué sur le paquet. Une fois la cuisson des pâtes terminée, il ne faut surtout pas verser le contenu dans une passoire. En cuisant, les pâtes libèrent de l'amidon dans l'eau. Cela va agir comme un liant naturel lorsqu'il est associé à la sauce. Il faut alors employer une pince ou une écumoire selon le type de pâte et les transférer directement dans le plat à sauce. Ce n'est pas la sauce qu'on vient verser sur les pâtes égouttées. Le résultat serait sec et triste. Le liquide qui adhère encore aux pâtes va ainsi enrichir la sauce. Si nécessaire, on peut tout à fait prélever un peu plus d'eau de cuisson pour ajuster la consistance de la sauce. Pour les pâtes fraîches, stoppez la cuisson dès que l'ébullition reprend, 2 minutes environ. Vous ajoutez un filet d'huile d'olive et ou des herbes, uniquement au moment de servir. Vous voulez confectionner vos pâtes fraîches? Rien de plus simple. Pour un plat unique, vous mélangez par personne 100 g de farine, un œuf et une giclée d'huile d'olive. Et vous pétrissez jusqu'à obtenir une pâte bien souple. Vous la laissez reposer une bonne heure au frigo enveloppée d'un film plastique. Si vous n'avez pas de laminoir pour façonner vos pâtes, pas de panique. Vous prenez votre rouleau à pâtisserie et étalez votre pâte à pâte, pas trop finement. Vous la roulez sur elle-même, un peu comme un cigare. Et à l'aide d'un bon couteau, vous découpez des rondelles. Vous obtiendrez de magnifiques tagliatelles. Vous n'aurez plus qu'à les faire cuire dans une grande quantité d'eau et à rajouter la sauce de votre
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2: Salut tout le monde, je suis Sergio et nous voici ensemble pour 60 minutes in the mix, une heure de mix, de remix et de méga mix en non-stop et sans blabla, un 60 minutes in the mix très très 80s aujourd'hui. Et qui se dit DJ digne de ce nom doit absolument connaître et avoir au moins mixé une fois dans sa vie de l'Italo Disco. Et oui, l'Italo Disco, c'est les petites bouses que nous envoyaient les Italiens au niveau musical dans les années 80, donc il y aura à peu près tout le monde, hein. Baltimora, Spagna, Sabrina Salerno, Samantha Fox, Silver Pozzoli, Raf, Finzi Contini, Denaro, Topo Erobi, Moonray, Comanchero, et puis quelques remixes d'Adriano Celentano, de Ricky e Poveri, de Raffaella Carrà, et puis Rick Astley, Limp Think, Modern Talking et Kool & The Gang se sont perdus dans la masse. C'est parti.

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Allez, bienvenue dans l'Extra Club, c'est Coco Noise, la voix de l'Extra Club. J'espère que vous allez bien, je suis ravi de vous retrouver et cette semaine, je serai également aux platines. Alors, qu'est-ce qui va se passer dans ce classement? Est-ce que ça va bouger? Est-ce qu'on sera toujours sur le même classement, à savoir que des Français? Alors, à savoir que la semaine dernière, en quatrième position, on avait Labak avec son titre « Last Night, DJ Save My Life ». En troisième position, il fait parler de lui Ugel avec son titre « Jamaïcane ». Il vient de sortir son album, je vous invite à l'écouter, il est vraiment excellent. Et en deuxième position, nous avions Kungs avec son titre Getaway. Et en première position, notre ami Bob Sinclair avec son titre I Can Wait. Et je vous l'avais dit, ce classement ne bougera pas jusqu'à la fin de l'été, je pense. C'est vraiment excellent pour l'été.

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1: Deuxième partie d'émission, il fait vraiment chaud, c'est la canicule et on entend ça dans la musique, elle est vraiment excellente. J'espère que vous vous ambiancez. Est-ce qu'il fait vraiment chaud en vrai? Moi je trouve qu'il ne fait pas chaud. J'ai un gros glaçon sur la tête. Canicule. J'espère que vous avez la ref. En tout cas, retour au classement. Et cette semaine, on a en quatrième position Sister Age avec We Are Family. Et bien joué l'anglais, Coconuts. C'est un remix excellent à écouter. En troisième position, l'excellent français. Il fait parler de lui partout. Ugel avec son titre Jamaïcane, ça n'a pas bougé. En deuxième position, Kungs, toujours un français avec son titre Getaway. Et en première position, Bob Sinclair garde la première place. Ça fait des semaines et je pense que ça va être les tubes de l'été. Ce classement ne bougera pas jusqu'à la fin de l'été. C'est mon avis en tout cas, avec son titre I Can Wait. Et c'est reparti en musique. On se retrouve la semaine prochaine. Je vous fais des bisous.
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